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1: Gwennadi Rozhdestvensky, à la tête de l'Orchestre symphonique de la radio de Moscou et de la fanfare de scène du Théâtre Bolchoï, merveilleux pupitre de cuivre, en 1965. Nous écoutions la fin de l'acte 2 du ballet opus 87 de Prokofiev, Cendrillon. Un ballet plein de fougue et de passion. Prokofiev voyait son héroïne non seulement comme un personnage de conte de fées, mais également comme une personne en chair et en os qui ressent et vit parmi nous. Rozhdestvensky, à l'évidence, n'a pas oublié cet aspect des choses. Nous poursuivons notre écoute de cet album d'anthologie sur Opéra en écoutant dans son entier l'acte 3 de Cendrillon.

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1: Un petit tour du côté de la musique de Richard Wagner sur Opéra et sur France Musique avec Bayreuth 2023 et le Parsifal de Andreas Schager ainsi que la Kundrie d'Elina Garancha. Mais pour commencer, ce court hommage à l'Isolde envoûtante de Jesse Norman dans un enregistrement resté longtemps inédit et qui décidément méritait bien d'être publié.

chaude, profonde, merveilleusement enveloppante, la voix de Jesse Norman, à l'instar des paroles de cet air d'Isolde dans le chef-d'œuvre de Richard Wagner. Et c'est avec la musique de ce dernier que nous poursuivons, et le dernier de ses opéras, qu'il appela d'ailleurs Festival Scénique Sacré et non opéra. Il souhaitait qu'on ne le joue qu'à Bayreuth, ce qui ne sera définitivement plus le cas à partir de 1914. Mais c'est bien de Bayreuth que nous vient ce Parsifal, Bayreuth 2023, pour écouter un très beau duo vocal, celui formé par le Parsifal du ténor Andreas Schager, qui rend toute sa juvénilité au rôle, et la mezzo-lettone Elina Garancha, le tout sous la direction de Pablo Heras Casado.

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De la blessure d'Amfortas au cœur de l'opéra Parsifal de Richard Wagner, à la blessure d'un guerrier dont la Pairie recueille une goutte de sang pour espérer accéder au paradis, nous voici à l'instant en compagnie de Robert Schumann sur Opéra et sur l'appli Radio France, avec cette cantate profane qui compte le destin d'une fée, la Pairie donc, exclue du paradis pour ses origines impures, car fille d'un ange déchu et d'un mortel. Adaptation d'une épopée orientale signée Thomas Moore en 1817 et qui fut également adaptée par un compositeur singulier dans l'univers lyrique français, saint-simoniste à l'abbaye de Ménilmontant et passionné par l'Orient, Félicien David.

Heinrich Marschner, que le boulimique ténor Michael Spiers nous permet de redécouvrir ici, fut un peu le trait d'union entre l'opéra de Weber et celui de Wagner, qui l'inspira très directement d'ailleurs pour un passage de la Valkyrie qui provient précisément de cet opéra, Hans Heiling. Du romantisme au vérisme, avec Umberto Giordano sous le prisme de la Révolution française cette fois et du poète André Chénier. Une partition dans laquelle notre convive suivant exprime avant tout sa vocalité impeccable. Pas forcément l'un de ses enregistrements les plus connus, enregistrement où il rayonne pourtant littéralement, et ce ténor italien n'est autre que le galactique Luciano Pavarotti.

Aux côtés de Luciano Pavarotti, puis dans la vocalité virtuose et facétieuse de Rossini, la voix de velours à l'incomparable légèreté du rossignol barcelonais Montserrat Caballé, soprano à l'impressionnante carrière, et c'est là tout ce que l'on souhaite également sur Opéra et sur France Musique, à la chaude et captivante voix, à l'étendue rayonnante de la mezzo russe venue de Bachkiri, Aigul Akhmetchina, à suivre chez Bellini, une voix, vous l'entendrez, à ne pas perdre de vue.

Rossini encore, Rossini toujours, roi truculent de l'émotion vocale, par la virtuosité bien sûr, mais aussi par une profonde humanité, dans l'opéra bouffe ou l'opéra seria, celui des tragédies, qui n'en sont jamais tout à fait avec Rossini finalement, avec qui même les chaînes peuvent être douces, surtout lorsqu'elles

La divine Renée Fleming, ici en duo avec Grégory Kunde dans l'Armide d'un Rossini qui, à partir de la Cenerentola, n'écrira plus que des opéras sérieux, mais en leur conservant toute la grâce qu'il avait su exprimer dans un répertoire plus léger. Grâce infinie aussi que celle de l'écriture lyrique de Richard Strauss, surtout dans la voix délicieusement acidulée de Renée Fleming et dans le naturel musical de Capriccio, que Strauss ne nommait d'ailleurs pas opéra, mais plus simplement conversation en musique. Et quelle musique dans cette belle scène finale et ce magnifique échange entre Renée Fleming et Walter Berry.

Capriccio, j'y suis retourné plusieurs fois, dit Renée Fleming, lorsqu'elle étudiait une année à Francfort, et elle poursuit, et je reste assise là, à pleurer pendant la scène finale. C'est tout simplement l'une des plus belles pages de musique que je connaisse et l'une des plus déchirantes, ajoute-t-elle. Renée Fleming, pour qui cette scène finale est un morceau fétiche dans ses récitals. Elle était ici aux côtés de Walter Berry, baryton basse autrichien, fidèle parmi les fidèles de l'opéra d'État de Vienne et époux jusqu'en 1970 de la grande mezzo-allemande Christa Ludwig. Elle aussi, immense interprète de la musique de Strauss, et ils formèrent tous deux un duo inoubliable.

Christa Ludwig et la musique de Richard Strauss sur Opéra, votre web radio lyrique signée France Musique pour l'appli Radio France. Et ces fameux enregistrements de 1964 ressortis à l'époque à l'occasion de ses 70 ans. De nos jours, dans ce même registre de mezzo, Marina Viotti fait un merveilleux chérubin, mais aussi, et pour commencer, dans ses noces de Figaro mozartienne, une Suzanne tout aussi convaincante.

éclectique Stanislas de Barbeyrac, ténor tout en finesse, élégance et précision, toujours proche de la mélodie, et cette œuvre méconnue de Charles Gounod, attachante par ses délicieux archaïsmes et la manière forcément personnelle qu'il a de conjuguer le dépouillement emblématique de saint François d'Assise, celui qui parlait aux oiseaux, et cette plénitude sonore généreuse qui est sa marque de fabrique. D'une œuvre méconnue de Gounod à un tube choral du même Gounod, il n'y a qu'un pas sur Opéra et sur France Musique.

de Gounod à Offenbach avec Véronique Gens, puis en forme d'hommage renouvelé à la soprano Jodie De Vos, fauchée en plein élan par la maladie en juillet 2024, avec aussi ce Fantasio d'Offenbach. Pas son œuvre la plus connue, mais pas la moins attachante non plus, et cette romance d'Elsbeth, une romance étonnamment recueillie dans ce répertoire léger, et qui nous laisse entrevoir ce qu'aurait pu être la maturité de Jodie De Vos, amenant la coloratour qu'elle était à exprimer tout son lyrisme dans le médium de la voix, Offenbach, avec lequel il n'y a aucune raison de ne pas poursuivre sur votre web radio des émotions lyriques signée France Musique.

Giuseppe Di Stefano, dans Monasterio e Santa Chiara, la première et la plus célèbre des chansons napolitaines d'après-guerre signée Alberto Barberis sur des paroles de Michele Galdieri. Dans les vers de ce dernier, un émigrant exprime son désir de retourner à Naples, rêve contrecarré par la peur de retrouver une ville détruite par la guerre. Le texte dépeint fidèlement le sentiment d'une Italie à la fin de la Seconde Guerre mondiale qui, à partir d'un paysage de ruines, doit faire face à un monde complètement nouveau. Le monastère de Santa Chiara, détruit par les bombardements, devient ainsi le symbole de l'angoisse de Naples et de tout le pays à la veille de la reconstruction. Et la chanson acquiert alors une signification nationale. Poursuivons l'écoute de ce disque de Di Stefano, enregistré en 1958 et simplement baptisé « Italie ». Cette Italie, dont celui qui serait désormais centenaire, fut indéniablement un des plus grands ambassadeurs au XXe siècle, sur la scène lyrique et au disque, dans le cœur de millions d'Italiens ou d'amoureux de la botte, d'où qu'ils soient autour du globe. Entre Florence, Naples ou Rome, difficile de choisir. Alors, partons néanmoins vers la ville de Dante, le berceau de la Renaissance italienne qu'est Florence, avec le sublime Firenze Sogna de Cesare Cesarini, Florence rêve et nous aussi.

chanté pour moi d'Ernesto de Curtis et Liberio Bovio, faisait suite à Firenze Sonia de Cesare Cesarini. Enchanté, nous sommes à l'écoute du soleil de cette voix unique entre toutes, celle tant aimée de Giuseppe Di Stefano, idole et modèle de Pavarotti. Universal a fait paraître, pour le centenaire de la naissance de Di Stefano, un coffret regroupant tous les enregistrements d'Eka du chanteur sicilien. 14 galettes dont le meilleur réside dans ses mélodies populaires enregistrées en 1958 que nous écoutions bien encore dans ce rafraîchissant élixir d'amour, l'Elisir d'Amore de Donizetti gravé en 1955 sous la direction de Molinari Pradelli. Nous écoutons la cavatine du pauvre Nemorino à l'acte 1, personnage que Di Stefano nous fait aimer dès la première note. Quanta è bella, quanta è cara.

Les désirs et d'amour de Donizetti, trois cavatines sinoriens sur Opéra et sur France Musique. À la suite de la cavatine de Nemorino, l'amoureux transi de Giuseppe Di Stefano, et celle de sa bien-aimée Adina Hildegarden, qui ne l'aime point en retour, nous écoutions à l'instant la cavatine du militaire, à savoir le sergent Belcore, la basse Renato Capecci, qui arrive en ville et qui bien sûr se trouve être celui qui va remporter la mise. Le chœur et l'orchestre du mai musical florentin étaient dirigés par Francesco Molinari Pradelli dans un enregistrement de studio réalisé par Decca en août 1955 en mono et en stéréo, comme cela se faisait souvent à l'époque au moment de l'apparition de la stéréophonie. Ici, nous avions au luxe la version stéréo, parue en 1959 dans le commerce, trois ans après la version mono. Un dernier extrait, nous retrouvons Giuseppe Di Stefano dans sa romance célébrissime à la fin du second acte de l'Élixir d'amour, Una furtiva lagrima.

0: L'irradiant Giuseppe Di Stefano dans Una furtiva lagrima, une larme furtive qu'il a aperçue dans les yeux de celle qu'il aime. Après cette romance, sa bien-aimée Adina annonce à Nemorino qu'il est libre, pas nécessaire pour lui de s'engager dans l'armée. Elle lui dit qu'elle l'aime tout autant que lui l'adore. Tout est bien qui finit bien.
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0: Restons chez les Italiens. Le label autoproduit de l'Orchestre Symphonique de la radio bavaroise, BR Classic, en coproduction avec la plateforme Riccardo Muti Music, nous rend un requiem de Verdi d'anthologie tiré des bandes originales de la radio et dans un son extraordinaire. Un concert mythique enregistré en octobre 1981 que les connaisseurs, y compris Muti lui-même, qui savait mieux que quiconque ce qu'il avait accompli alors, attendaient de leur vœu. Cet enregistrement paraissant pour fêter les 80 ans du chef italien est une merveille. L'orchestre Munichois fondé par Yorum en 49 venait de passer 18 ans entre les mains de Kubelik, autant dire qu'il était en pleine forme. Chacun, orchestre, soliste, chœur, joue et chante comme si sa vie en dépendait. Ici, messieurs, dames, on prie. Et on est surtout à l'opéra, c'est évident. Autour de Muti, un quatuor de rêve, Jesse Norman dans la partie de soprano est sublime, Agnès Balza dans la partie d'alto est dramatiquement parfaite, José Carreras suscite l'adhésion et l'émotion. Enfin, au pupitre de basse, on trouve le timbre solaire et profond du regretté Yevgeny Nesterenko, emporté par la Covid-19 en mars 2021, lui qui fut notamment un formidable Boris Godounov. On ne sait qu'admirer le plus dans cette gravure à l'énergie vivifiante et instantanément culte. Nous écoutons néanmoins la dernière heure de l'œuvre de la fin de la séquence du Dies Irae à partir de l'Ingemisco avec un éblouissant José Carreras qui remplaçait au pied levé, s'il vous plaît, le verdien Veriano Lucchetti qui était prévu en cette soirée d'octobre 1981 durant laquelle l'alchimie entre tous les artistes et le public eut lieu.

0: La Messa da Requiem de Giuseppe Verdi, enregistrée en concert en octobre 1981 à Munich. Jesse Norman, Agnès Baltza, José Carreras, Yevgeny Nesterenko, les chœurs et l'orchestre symphonique de la radio bavaroise, dirigé par Riccardo Muti, un must absolu. Un conseil, si vous avez le disque, gardez-le précieusement, il renferme la puissance et la poésie verdienne à l'état pur.
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0: On se souvient de l'opéra de poche de Menotti, Le téléphone ou l'amour à trois, d'une durée de 25 minutes, créé après-guerre en 1946 et diffusé par ailleurs sur votre chaîne Opéra. L'histoire d'un trio amoureux où l'homme est le dindon de la farce, sa promise, le trompant métaphoriquement avec l'instrument bakélite, comme le nomme si bien Piotr Kaminski dans sa Bible. 12 ans plus tard, en 1958, Francis Poulenc, suite à un dépit amoureux, s'empare du monologue de son ami de longue date, Jean Cocteau. Ce monologue, c'est La Voix humaine, créée au théâtre en 1930 et qui avait sans doute inspiré Menotti lui-même. On assiste à la conversation téléphonique d'une femme sur le point d'être quittée par son amant. Le texte suggère deux interlocuteurs durant cette tragédie lyrique en un acte qui dure une quarantaine de minutes, l'amant et un intrus sur la ligne. La partie d'orchestre, fabuleuse musique pleine de suspense cinématographique et orchestrée à la perfection, incarne les propos ou réactions de l'amant au bout du fil, dont on n'entend jamais la voix, ce qui met diablement en valeur la seule interprète vocale de l'œuvre. La Voix humaine fut créée Salle Favart à Paris en février 59 dans une mise en scène de Cocteau lui-même avec Georges Prêtre à la baguette et la soprano Denise Duval en diseuse idéale dans le rôle de Elle. Celle-ci donne parfaitement à entendre la névrose, la détresse, la souffrance insondable de cette femme esselée. Ce sont ces interprètes que nous écoutons dans l'enregistrement Princeps de 1959.

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Allô? 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

quelle comédie? 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

Allô ? 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

n'avez plus de 40. 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

Retirez-vous! 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
1: La voix humaine, tragédie lyrique de Francis Poulenc sur le texte homonyme de Jean Cocteau, avec Denise Duval et l'orchestre de l'Opéra Comique dirigé par Georges Prêtre, enregistrement réalisé dans la foulée de la création en avril 1959. Beaucoup d'interprètes se sont confrontés à ce rôle de Elle, la femme en détresse. Une des dernières, remarquable à plus d'un titre, est la Canadienne Barbara Hannigan, qui donna le chef-d'œuvre de Poulenc avec Salonen et Varlikovsky en novembre 2015 à Garnier, et le donna à nouveau 5 ans plus tard, en février 2021, cette fois-ci en cumulant le rôle de Elle et celui de la chef d'orchestre.

0: Barbara Hannigan dans Djamila Boupacha pour soprano solo de Luigi Nono, seconde partie du triptyque engagé du compositeur italien Canti di vita ed amore, chant de vie et d'amour, une œuvre créée en 1962. Djamila Boupacha est en fait cette ancienne militante du FLN qui fut arrêtée en 1960 pour une tentative d'attentat à Alger. Ses aveux, obtenus par le viol et la torture, donnèrent lieu à un jugement transformé à l'initiative de Gisèle Halimi et de Simone de Beauvoir en procès médiatique via Le Monde, notamment, des méthodes de l'armée française en Algérie française. Condamnée à mort le 28 juin 1961, Djamila Boupacha fut amnistiée dans le cadre des accords d'Évian et finalement libérée le 21 avril 1962. Djamila Boupacha inspira un livre à Simone de Beauvoir, un tableau de Picasso et le poème de Jesús López Pacheco, mis ici en musique par Luigi Nono. Cette œuvre est depuis plus de 10 ans au répertoire de Barbara Hannigan, qui la considère comme un hommage au courage d'une voix.
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0: Retrouvons les thèmes de la détresse et de la solitude de la voix humaine de Poulenc Cocteau avec l'unique opéra de Schumann, Genoveva, créé en 1850. L'action se déroule au 8e siècle. Siegfried, comte de Brabant, est parti rejoindre Charles Martel pour sa croisade contre les Sarrasins, confiant à son fidèle serviteur Golo la protection de son épouse Genoveva. Trio classique, le protecteur de la comtesse se consume secrètement de passion pour celle-ci. C'est le début du second acte. Genoveva exprime la souffrance de la séparation d'avec son mari. Néanmoins, lorsque Golo vient lui annoncer la victoire de son époux sur les hordes d'Abdorahman, celle-ci lui propose de chanter gaiement, comme autrefois.

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1: Le début du second acte de l'unique opéra de Robert Schumann, Genoveva, avec à l'instant le duo Wenn ich ein Vöglein wäre, lorsque j'étais un oiseau. Le duo Genoveva-Golo avec la soprano Edda Moser et le ténor Peter Schreier, dans la version de Kurt Masur gravée en 1976 avec l'orchestre du Gewandhaus de Leipzig et le chœur de la radio de Berlin. L'amertume, ou plutôt la mélancolie, rendue magnifiquement bien par l'écriture de Schumann dans ce début d'acte 2 de son Genoveva, se retrouve dans son grand Liederkreis, cycle opus 39 sur des poèmes d'Eichendorff composés 10 ans plus tôt, en 1840, l'année extravagante durant laquelle Schumann composa plus de la moitié de toute sa production de Lieder. Les 299 Lieder de Schumann ont fait l'objet d'une fabuleuse intégrale parue chez Sony, intégrale gravée sur 15 ans par le baryton allemand Christian Gerhaher, quelques interprètes féminines aussi, et son inséparable accompagnateur au piano, Gerold Huber. Nous écoutons le cycle Liederkreis opus 39, enregistré et interprété magnifiquement en 2007.

Christian Gerhaher et Gerold Huber sur Opéra et France Musique dans les Liederkreis opus 39 de Robert Schumann sur des poèmes d'Eichendorff, poèmes choisis soigneusement par le compositeur. À noter le splendide travail éditorial réalisé par Sony pour le coffret de l'intégrale des Lieder de Schumann par Gerhaher, avec notamment les illustrations surprenantes de réalisme de l'artiste plasticien iranien Hadi Karimi, célèbre pour ses portraits modélisés en 3D de nos compositeurs préférés, Bach, Mozart, Beethoven, Schubert, Liszt, Mendelssohn, Berlioz, Chopin et Schumann, peut-être le plus réussi de la série.

Une brève rencontre commence toujours par quelque chose. Dans le film éponyme, primé par la Palme d'Or en 1946 et tiré d'une pièce de théâtre de Noël Coward, c'est une escarbille dans l'œil que Laura reçoit en attendant son train de retour à la maison. Et nous, on a commencé par l'ouverture de cet opéra d'André Prévin. Évidemment, celui qui lui l'enlève, je parle d'escarbille, et son futur partenaire dans cette histoire tellement ordinaire qu'il n'y a presque rien si on ne cherche pas vraiment de faire un opéra. Mais Prévin en a fait sa deuxième, créée en 2009 à Houston, aux États-Unis, et enregistrée en live à cette occasion avec la soprano Elisabeth Futral et le baryton Nathan Gunn, respectivement dans les rôles titres de Laura et d'Alec. On entendra brièvement l'autre baryton, Kim Josephson, en Fred, le mari de Laura. Un autre thème, qui n'est pas uniquement celui d'actualité, est traité dans l'œuvre suivante. Il prend pour son titre le nom de l'activiste et l'homme politique assassiné à San Francisco en 1978, Harvey Milk. Cet opéra a été écrit par le compositeur américain Stuart Wallace et ensuite créé en 1995 à l'Opéra de Houston, évidemment, et une fois de plus encore, cette vénérable institution a également commandé l'œuvre.

Et voilà, on a entendu le baryton Robert Hort dans le rôle-titre de l'opéra Harvey Milk, secondé par le ténor Bradley Williams en Scott, l'amoureux d'Harvey Milk. Le baryton basse Guidon Sax y apparaît également, mais dans l'oratorio d'Handel en trois actes qui suit avec quelques extraits où il chante le rôle de Saul. Il est d'ailleurs accompagné par les membres de Rias Kammerchor et de l'ensemble Concerto Köln. Continuons encore avec la musique de Handel, ou plutôt écoutons la soprano Renée Fleming dans son large répertoire et du coup dans les rôles très différents, celle d'Alcina, de Donna Anna ou bien dans celle de Blanche qu'elle incarne dans l'opéra Un tramway nommé Désir d'André Prévin.

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1: Cette très belle voix de la soprano Renée Fleming n'est évidemment pas la seule à pouvoir briller dans les œuvres des époques éloignées, ce qui exige parfois une technique vocale différente. Il y a plusieurs chanteurs dans ce cas, évidemment, comme nous pouvons le constater dans le cas de baryton Roger Guilfry, qui passe très naturellement de Rossini au Kurzweil. Mais d'une constatation weilienne issue de street scene, les scènes de la rue si vous voulez, qu'il fait très chaud, nous passons au charmant mini-opéra de Mozart, Der Schauspieldirektor, le personnage qui, dans la vraie vie, peut éprouver des moments de coup de chaud, pas vraiment pendant les temps caniculaires ou au soleil, mais la voix de la soprano Riri Grist brille, même sans le soleil, dans le rôle de la prima donna vieillissante, Madame Silverklang, dans cette version anglaise, avec un livret adapté de Dori Previn de l'Impresario, comment traduit d'un Schauspieldirektor en français ou en anglais. Le chef d'orchestre de chambre anglais était évidemment André Previn. Ensuite, on entendra Riri Grist dans l'air de Zerlina, Vedrai Carino. Et là, c'était Karl Böhm qui se trouvait à la tête de l'orchestre du Théâtre National de Prague. Et puis, on trouve la même chanteuse dans le dernier mouvement de la 4e symphonie avec Leonard Bernstein, dirigeant l'Orchestre philharmonique de New York.

0: Il n'a pas fait que de la direction d'orchestre, Leonard Bernstein, il a composé aussi, évidemment, A Quiet Place, dont on a entendu le prélude et air de Dédé du troisième acte, est un de ses opéras. Créé en 1983, celui-ci est joué par l'Orchestre symphonique de Montréal, tout comme l'extrait suivant de l'opéra Les Troyens d'Hector Berlioz. Ken de Nagano et Charles Dutoit dirigeaient respectivement cet orchestre avec son chœur, celui de Montréal, bien sûr.
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0: Opéra français du XXe ou du XIXe siècle, Poulenc ou Massenet, deux œuvres composées bien dans des styles différents, mais le baryton français né à Londres, Nicolas Rivenc, se sente bien dans ces deux univers musicaux. Dans l'opéra romain de Jules Massenet, il partage la scène, car c'est un enregistrement live réalisé en 1999 dans le cadre du Festival de la musique de Martina Franca avec la soprano d'origine géorgienne Yann Otamar, qu'on entendra juste après dans le rôle d'Elisabeth de Valois de Don Carlos de Verdi. Une capture du spectacle donnée le 18 octobre 2004 à l'Opéra de Vienne.

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C'était la soprano Yano Tamar dans l'opéra Don Carlos de Verdi, donné à Vienne en 2004. Et maintenant, laissons-lui juste le temps de changer son costume pour incarner le rôle de Rosa Mamai dans l'Arlésienne de Francesco Cilea, un opéra écrit en 1897 sur un livret de Leopoldo Marenco, inspiré par la pièce éponyme d'Alphonse Daudet.

0: Fabrice Bollon a dirigé l'Orchestre Philharmonique de Fribourg dans cet extrait de l'Arlésienne, opéra de Francesco Cile, avec la soprano Yano Tamar dans le rôle de Rosa Mamai. Cet enregistrement a été réalisé dans la Concerthaus de Fribourg en 2012.
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0: Dead Man Walking, l'homme mort qui marche, un titre qui fait froid dans le dos, ou au moins il interroge. Nous sommes donc aux États-Unis et dans l'opéra de Jake Heggie, enregistré en live en 2011 à Houston. L'action se passe dans les années 1980 du XXe siècle et commence par un meurtre effrayant. Écoutons donc juste un duo de la sœur Hélène Préjean et une autre sœur, Rose, incarnée respectivement par la mezzo-soprano américaine Joyce DiDonato et la soprano canadienne Meacha Brugger-Gossmann. Elle est suivie par deux extraits d'opéra d'un des représentants majeurs du courant de la minimal music, Phil Glass. Après l'air de Kepler, enregistré en live à Landestheater de Linz en 2011 et chanté par le baryton basse Martin Akreiner, le ténor Michael Bennett et le baryton Omar Ibrahim nous font entrer en colonie pénitentiaire où l'un incarne un officier, gardien de la prison et exécuteur de la peine de mort à l'aide d'une machine infernale et l'autre un visiteur. Heureusement, ce huis clos inspiré par les textes de Franz Kafka ne dure pas trop longtemps et chassé par l'atmosphère animée d'une foire et ses vendeurs du début de l'opéra-ballade de Juan Williams intitulé « Hugh the Drover ». ».

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Un changement radical vient après. L'extrait de l'opéra de Juan Williams est suivi par la musique anglaise écrite par Johann Christoph Pepusch, un Berlinois adopté par les Anglais. L'opéra du Gueux, sur le texte de John Gay, a été à son époque un immense succès. La contralto Shirley Minty, dans le rôle de Lucy, a été accompagnée par l'Accademia Monteverdiana, dirigée par Dennis Stevens. Mais là, je vous en propose quelques extraits supplémentaires et dans une interprétation bien différente.

0: Filch, Peachum, Polly et Lucy sont des personnages figurants dans ces quelques extraits de Beggar's Opera de Christopher Peepers, comme les Anglais ont vraisemblablement appelé le compositeur Johann Christoph Peepers après qu'il s'est établi à Grande-Bretagne. Dans cette capture de l'Orchestre pour Arte de Londres, dirigé par Sir Malcolm Sargent, le personnage de Filch a été chanté par le ténor Alexander Young, Peachum par la basse Owen Brannigan, Polly par la soprano Elsie Morrison et Lucy par la contralto Monica Sinclair.
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0: Encore un enregistrement live réalisé en Italie en 1983 à Spoleto, au Festival de Deux Mondes. C'est une capture de l'opéra de Samuel Barber intitulé Antoine et Cléopâtre, inspiré des textes de William Shakespeare. La mezzo-soprano Jane Bunnell a chanté le personnage d'Iras et la contralto Catherine Codrick, celle de Charmian. Toutes les deux étaient des servantes de Cléopâtre. Ce rôle a été campé par la soprano Esther Hinz. Dans l'extrait suivant d'Orphée aux Enfers de Jacques Offenbach, le messager de l'opéra de Samuel Barber, le ténor Stephen Cole, se transforme ici en John Styx. Et le personnage incarnant l'opinion publique est chanté par la contralto Eva Podless.

En dernier, vous avez écouté La mort de Klinghoffer, le second opéra de John Adams, achevé le 12 février 1991 et consacré aux événements politiques et historiques du XXe siècle. Le rôle du capitaine a été chanté par le baryton James Maddalena. Et le même chanteur tient le rôle de Moïse dans l'opéra oratorio de Kurt Weill intitulé « The Eternal Road » qu'on ne traduit pas.

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1: L'opéra qui venait du froid sur votre web radio lyrique et sur France Musique avec le Danois Carl Nielsen pour lancer les réjouissances et cette ouverture flamboyante.

Carl Nielsen a sans doute composé l'opéra le plus connu de Scandinavie, Mascarade, tel est son titre, créé en 1906 et basé sur une comédie. On y reconnaîtrait ainsi plutôt les influences de l'opéra de viennoise que celles de l'opéra verdien, et son côté vieux Copenhague lui assura d'emblée un beau succès. En voici un extrait du troisième acte.

0: signé Carl Nielsen, qui narre les amours contrariés, provisoirement, soyons rassurés, de Leander et Leonora, avec la soprano Henriette Bonde-Hansen dans le rôle de Leonora et le ténor Gert Henning Jensen dans celui de Leander, l'orchestre national de la radio danoise sous la direction d'Ulf Schirmer.
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0: L'opéra qui venait du froid aujourd'hui sur votre web radio lyrique et du Danemark, nous passons à la cour de Suède avec Joseph Martin Kraus et son opéra Soliman II ou Les Trois Sultanes, opéra qualifié de gustavien du nom du roi suédois d'alors et turc. Alors opéra turc ou opéra de janissaire, c'est souvent une simple histoire d'amour ou de délivrance et qui prend place dans un cadre de style turc ou arabisant plein de fantaisie et où abonde de costumes exotiques, harems, mosquées et personnages principaux totalement européanisés.

deuxième acte de Soliman 2 de Joseph Martin Krauss dans son premier enregistrement réalisé en mars 1991 avec l'orchestre de l'Opéra Royal de Suède sous la direction de Philippe Brunel. Toujours en Suède avec l'opéra qui venait du froid sur Opéra et sur France Musique, voici Franz Berwald ou l'histoire d'un compositeur d'opéra contrarié, débuté alors que le jeune Franz, âgé de 10 ans, s'amuse avec ses amis à jouer un ballet fait maison et intitulé Les Sauvages. Quelques années plus tard, il écrira la très belle ouverture de son opéra Estrella de Soria, l'étoile de Soria, que voici interprétée par l'orchestre symphonique d'Helsingborg sous la direction de Stig Westerberg.

Après le beau quatuor vocal signé Franz Berwald au deuxième acte de son opéra Estrella de Soria, à l'instant, un extrait de l'acte 1 de Blenda, opéra composé par Per August Ölender en 1876 et basé sur une histoire patriotique où les parallèles entre la fougueuse Blenda et notre Pucelle d'Orléans sont étonnamment légion. Et le cardinal, chanté ici par Stig Tisklint, bénit ce qu'il venait pourtant juste de qualifier de vendetta païenne, une guerre menée par Blenda, la soprano Karin Ingebach, dans cet enregistrement dirigé par Michael Bartosz. L'opéra qui venait du froid sur Opéra et sur France Musique nous ramène maintenant au Danemark avec le compositeur Peter Heise et son opéra Roi et Maréchal qui se base sur le dernier et mystérieux assassinat d'un roi danois. C'était en 1286. On le découvrit alors dans une grange poignardée à pas moins de 56 reprises. Rendu au XIXe siècle de Peter Heise et pour le propos de son opéra notamment, on préféra, dans l'intérêt de l'intrigue, expliquer cet assassinat par un viol commis par le roi plutôt que par d'obscures raisons politiques.

0: Un extrait du premier acte de Roi et Maréchal du compositeur et organiste danois à l'influence plutôt wagnérienne Peter Heise dans le bel enregistrement de concert dirigé en mai 2019 à Copenhague par Michael Schoenwandt.
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0: C'est l'opéra qui vient du froid aujourd'hui sur votre web radio lyrique, une traversée à la découverte de l'opéra scandinave au cours de laquelle nous ne nous sommes pas encore rendus en Norvège. Ce sera chose faite avec Geir Tveit et ses Rêves de Baldur. Ce n'est pas à proprement parler un opéra, mais une pièce symbolique dansée avec récitant et voix lyrique. Au premier acte, un elfe de lumière parvient à se dégager du roc gris. Il est libre, il chante, il deviendra après sa mort Baldur, le dieu soleil, et son chant est comme le martèlement d'une averse estivale sur la toile d'un vieux voilier.

0: Baldur doit mourir parce que les Norvégiens ont oublié leur ancienne foi. Ils ont perdu l'unité de la conception nordique de la vie. L'art, la religion, la science et la poésie, tout cela ne faisait qu'un. La caractéristique spéciale de cette foi était qu'elle ne promettait rien. Pas d'avantage en ce monde, pas de sainteté éternelle. Rêve éveillé de Gert Feith ici, que ces rêves de Baldur, le dieu soleil, rêve de cet orchestre immense et de la centaine de danseurs nécessaires à son exécution. Ici enregistré quelques décennies plus tard, en 2002, avec Solveig Kringelborn, Trine Ullen, Ulf Øyen et Magne Fremmerlid, et l'orchestre symphonique de Stavanger, dirigé par Ole Christian Rude.
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0: L'opéra qui vient du froid est toujours davantage du froid en Finlande avec Eino Juhani Rautavaara et son opéra La Maison du Soleil, où l'histoire vraie de deux étranges dames fantômes venues avec toute leur famille de Saint-Pétersbourg lors de la Révolution russe et qui y ont vécu éloignées du monde jusqu'en 1987. Elles n'ont jamais parlé le finnois ou le suédois, ce qui est un vrai problème là-bas, la famille en fut ruinée. Mais elles ont continué, elles deux, à vivre dans un monde qui n'existait plus depuis longtemps en définitive. L'opéra est écrit, lui, 3 ans plus tard et Rautavaara prend alors conscience que lui-même a fait exactement la même chose que les deux sœurs en se choisissant un royaume dont il pourrait être le seul souverain, la musique.

0: La Maison du Soleil, tragédie bouffe du compositeur finlandais mort en 2016, Eino Juhani Rautavaara. La scène du rêve, à l'acte 1, avec dans les rôles des deux sœurs fantômes, Anna Christie, Ina Kaapola et Raija Regnell, et l'orchestre symphonique de Oulu, dirigé par un grand admirateur de la musique de son compatriote, j'ai nommé Mikko Frank, directeur musical de l'Orchestre Philharmonique de Radio France.
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0: L'opéra qui venait du froid, toujours et encore en Finlande, mais avant Kaija Saariaho et son amour de loin, rendons visite à Sebastian Fagerlund, né en 1972 et qui s'empare d'un mythe du cinéma mondial, le cinéaste Ingmar Bergman en personne et son film Sonate d'automne. Il en donne, grâce aux possibilités impressionnantes de l'opéra, il faut bien le dire, une version comme surnaturelle, où par exemple le second mari disparu de Charlotte est le protagoniste de plusieurs scènes après son décès, et où ce qui se passe dans la tête de Charlotte, la pianiste qui a sacrifié sa fille Eva à sa carrière, se retrouve exprimé par un cœur tout entier. Il faut dire que cet affrontement entre la mère et la fille, qui se dit désormais incapable d'amour, avait tout pour faire un opéra.

Charlotte.

fait.

0: Sonate d'automne d'après l'œuvre cinématographique d'Ingmar Bergman, extrait du deuxième acte de l'opéra composé d'après le scénario du film par le Finlandais Sebastian Fagerlund, avec dans le rôle de Charlotte, la mère concertiste sur le déclin, incarnée par Ingrid Bergman au cinéma, la mezzo Anne-Sophie von Otter, et dans celui d'Eva, sa fille aux redoutables reproches, interprétée elle par Liv Ullmann dans le film, la soprano Erika Sunegard. Le chœur et l'orchestre de l'Opéra National Finlandais sous la direction de John Sturgards en 2017.
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0: Nous restons en Finlande pour un opéra acclamé en France et dont l'action s'y déroule d'ailleurs en partie, avec la compositrice néanmoins finlandaise Kaija Saariaho qui a développé au fil des ans un rapport lumineux à l'univers opératique. L'Amour de loin, créé en 2000 à Salzbourg d'après le livre d'Amin Maalouf, en marque le début magique au prisme médiéval de l'amour courtois. Il s'inspire de la vie historique et légendaire du troubadour Geoffrey Rudel et de ses vers où il chante son amour pour une femme inaccessible entre Orient et Occident.

0: Magnifique. Ekaterina Lekina, soprano à la troublante finesse dans le rôle de Clémence au cours du deuxième acte de L'amour de loin, opéra aux résonances intemporelles d'amour courtois signé de la compositrice finlandaise Kaija Saariaho, les pieds sur la terre et la tête dans le ciel. Avec ici également la mezzo Marie-Ange Todorovic dans le rôle d'un pèlerin et le chœur de la radio ainsi que l'orchestre symphonique allemand de Berlin sous la direction de Kent Nagano.
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« Regarde, nous montons vers Jérusalem », chante le chœur de la cathédrale de Sainte Hedwige de Berlin, accompagné par l'orchestre philharmonique de cette même ville dans ce bref extrait de la cantate numéro 159 pour baryton et orchestre de Johann Sebastian Bach qu'on vient d'écouter. Et tous ces musiciens, dirigés par Karl Förster, nous ont tout simplement introduit dans le thème, un peu citadin certes, avec lequel on va visiter quelques villes célèbres qui jouent un certain rôle dans le monde d'opéra. Continuons donc monter vers Jérusalem avec une autre pièce, chorale cette fois-ci de Maître Yann, ou Maître Jean si vous voulez, un compositeur français du XVe siècle, exerçant pour la plupart du temps à Ferrare en Italie. Son madrigal « Lauda Jerusalem Dominum », chanté par le chœur « Collegium Musicum » de l'université Rutgers, dirigé par Andrew Kirkman, est suivi par un autre extrait. Celui-ci parle également de la ville de Jérusalem et il est tiré d'une œuvre vocale « Les deux cités » de Darius Milhaud, qu'il avait écrit pour la manécanterie des petits chanteurs à la croix de bois.

Un chant grégorien intitulé Arps Beata Jérusalem, dédié à cette cité bénie, comme le chantent les membres de Capella Antiqua de Munich, dirigé par Konrad Ruhland, un disque sorti en 1980. Juste avant, l'ensemble vocal néerlandais avec Stephen Leighton à sa tête interprétait un extrait de Deux cités de Darius Milhaud. Une pièce écrite en 1937 et dédiée à l'abbé Maillet et les petits chanteurs à la croix de bois qui ont créé le morceau dans sa totalité en 1938 dans le cadre d'un concert sérénade donné à l'église de Saint-Étienne-du-Mont à Paris durant la Semaine Sainte. Et à la toute fin de ces quelques pièces vocaux, une introduction orchestrale d'un opéra se glisse pour nous préparer en douceur au premier

0: Premier acte de Jérusalem, un opéra de Giuseppe Verdi.
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0: Nous voilà dans le premier acte de Jérusalem, un opéra qui porte le nom de la ville sainte pour plusieurs religions, d'où une importance accrue dans le passé, mais au présent aussi. Et c'est justement elle qu'il faut libérer de l'emprise turque, telle est l'histoire du fond de cette œuvre, écrite par Verdi en 1843 en italien d'abord et sous le titre « Lombardi alla prima crociata ». L'opéra fut très rapidement remanié en français pour des raisons purement économiques, car la place de Paris a exercé au XIXe siècle une importante attraction pour les compositeurs italiens par ses conditions financières, certes, mais artistiques également, avec ses effectifs chorales importants et l'absence de la tyrannie des chanteurs vedettes. Mais revenons à Toulouse de 1095, une ville qui se prépare à une grande réconciliation devant le légat du pape de deux familles de nobles traditionnellement hostiles. Avant leur départ pour la croisade, il faut apaiser les relations entre le comte de Toulouse et ses partisans, ainsi que Gaston, le vicomte de Béarn. On lui propose, et ça l'arrange bien, ce qu'il a déjà en cachette, la main d'Hélène, la fille du comte de Toulouse. Son cœur, il l'a depuis un moment. Mais c'est sans compter avec Roger, le frère du comte de Toulouse, qui, on le découvre, est un prétendant caché de la jeune fille. Fou de rage, il ordonne à un soldat de tuer le vicomte au plus vite, encore à l'église si possible. Mais en offrant à Gaston sa cape blanche en échange juste avant, c'est le comte de Toulouse qui est assassiné à sa place. Et le tueur, sur l'instruction de Roger, accuse Gaston d'être le commanditaire du crime. Puisqu'il est facile de croire aux explications toutes prêtes et pas compliquées, le vicomte se voit donc accusé. Sa vie est sauvée par le légat du pape qui, plutôt qu'une justice expéditive, propose et obtient que Gaston parte en exil en attendant un châtiment de Dieu.

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0: Ainsi se termine le premier acte de Jérusalem, un opéra de Giuseppe Verdi créé en 1847 à Paris en langue française. L'œuvre a été écrite quelques années auparavant. Il s'agit d'un remaniement des Lombards. Vous avez écouté Jérusalem dans la langue de sa création, c'est-à-dire en français, avec les voix de la soprano Marina Mecheriakova, qui a incarné Hélène, fille du comte de Toulouse, celle du ténor Marcello Giordani, qui était Gaston, vicomte de Béarn, et la basse Roberto Scanduzzi, qui a campé le rôle de Roger, frère du comte de Toulouse. Après, le baryton Philippe Rouillon a chanté celui du comte de Toulouse, lui-même, la basse Daniel Borowski, qui était Adhémar de Monteil, les gars du pape, et le ténor Simon Edwards était Raymond, l'écuyer de Gaston. La soprano Hélène Decor a chanté Lisor, la basse Wolfgang Bartha a Solda, et une autre basse, Slobodan Stankovic, a tenu un double rôle, celui d'un héros et de l'émir. Le ténor Jovo Reljin a incarné un officier. Le chœur du Grand Théâtre de Genève et l'orchestre de la Suisse romande ont été placés sous la direction de Fabio Luisi.
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0: On ne fait jamais un tour de Jérusalem aussi complet pour ne pas y revenir encore et encore. C'est une ville complexe et historique avec un grand H. Une ville importante et éternelle pour beaucoup et pourtant, nous allons maintenant ailleurs. Pour visiter musicalement parlant, bien sûr, une autre cité, une puissance mondiale jadis, un centre culturel et musical, je vous parle de Venise. Vénérée par un grand nombre de compositeurs comme Mendelssohn, Schumann, Beethoven, Tosti et d'Auvergne, entre autres.

C'était quelques mélodies dédiées à Venise, la ville qu'on va visiter en compagnie musicale de La Vénitienne, l'opéra d'Antoine d'Auvergne dont vous avez écouté l'ouverture. Mais auparavant, c'était La Venetianische Grundellied, extrait des Lieder opus 57 de Mendelssohn, chanté par le baryton Nathan Berg, accompagné au piano par Eugène Asti. Puis le pianiste Gerald Moore a secondé la soprano Elisabeth Schwarzkopf dans la première des deux chansons vénitiennes extraites des Myrtes, le 25e opus de Robert Schumann. S'ensuit un chant populaire italien intitulé La Biondina in Gondoletta, reprise par Beethoven sous le titre La Gondoletta, interprétée ici par le ténor John Mark Ainsley, la violoniste Marieke Blankenstein, la violoncelliste Ursula Smith et le pianiste Malcolm Martineau. Après, c'était une capture live d'un concert donné le 13 avril 1996 à Vienne. C'était la chanson vénitienne de Francesco Paolo Tosti avec le ténor José Carreras et la soprano Barbara Fritoli avec un accompagnement au piano de Lorenzo Bajav. Et après son ouverture, nous voilà dans le premier acte de l'opéra baroque, qu'on appelait dans les temps comédie-ballet, l'œuvre qui, en l'occurrence, était composée en trois actes sur le livret de La Motte par Antoine d'Auvergne et présentée à l'Académie royale le 26 mai 1705. En tour ressemblant, c'est la tentative du musicien de créer une pièce moderne qui renonce au genre établi et en se tournant vers le théâtre comique est restée incomprise. Et cette incompréhension, voire surprise en quelque sorte, les critiques en tout genre se sont donnés à cœur joie pour commenter l'œuvre, le critiquer et ainsi porter à nu les limites de perception qui étaient les leurs. Mais dans tous les cas, pour d'Auvergne, son dernière œuvre lyrique était un échec. Conspuée de partout, la Vénitienne a connu que trois représentations à l'époque. C'est sans doute grâce à la virtuosité de ses airs, l'inventivité musicale de ses ballets, avec l'accompagnement extraordinaire d'un grand orchestre et l'esprit piquant du siècle des Lumières aussi, que le présent enregistrement a vu le jour. Je vous propose d'écouter le troisième et ultime acte de cet opéra dans lequel Léonore résiste à la séduction d'Octave, amant de son amie Isabelle, ce qui irrite le jeune homme au plus haut point. Isabelle apparaît masquée avec une troupe de masques et Octave s'éloigne mais reste caché à proximité. Isabelle, déguisée en homme, fait ses avances à Léonore qui est plutôt inquiète de l'agissement d'Octave. Ce dernier ne peut plus retenir sa jalousie et essaye de tuer Isabelle, cachée sous un masque. Elle ne se laisse pas faire et en révélant son identité, elle menace au retour l'attaquant avec son poignard. Léonore sort et voit la situation. Et là, après quelques airs parlant de l'infidélité et de la victoire de l'amour, Octave finit par demander pardon à Isabelle.

0: C'était le troisième acte de La Vénitienne, un opéra d'Antoine d'Auvergne avec les sopranos Katia Velletas, Chantal Santon et Karen Durand en Léonore, Isabelle et Spinette. Une quatrième soprano, Isabelle Kals, a chanté le rôle d'Isménide. Le ténor Mathias Vial incarnait Octave et la basse Alain Buet se glissait dans le personnage de Zerbin. L'ensemble Les Agréments et le chœur de chambre de Namur ont été dirigés par Guy Van Vaas.
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0: Changeant de ville encore une fois de plus et on s'aperçoit que son environnement est quelque peu hostile car il manque cruellement d'eau. Et oui, c'est comme ça dans les environs du Caire. Le Sahel est omniprésent et il ne permet pas beaucoup d'autres types de transports que celui qu'on a nommé la caravane. Les pièces d'André Hossein, d'Ernest Chausson et de Félicien David lui sont consacrées.

0: Vous avez écouté l'ouverture de La Caravane du Caire, l'opéra d'André Ernest Modeste Grétry, qui nous amène à cette ville égyptienne figurant dans sa pièce lyrique créée en 1784 à l'Académie royale de musique. Mais avant, c'était Caravane d'André Hossein pour la soprano et orchestre, et c'est la voix de la soprano Andrea Ghio, accompagnée par l'Orchestre national de l'Opéra de Monte-Carlo, avec Jean-Claude Hartmann en tant que chef qui nous y a conduit. Mais la voix de la mezzo-soprano Clotilde Van Dieren et le piano de Katsura Mizumoto nous a également montré le chemin en interprétant l'opus 14, La Caravane d'Ernest Chausson. La première partie, Le désert de Félicien David, intitulée La marche de la caravane, nous a bien confirmé qu'on soit dans une bonne direction.
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0: Et nous voilà en plein dans le second acte d'un opéra truffé de situations comiques sur un sujet oriental très prisé au XVIIIe siècle. En somme, c'est l'histoire de la belle Zélim, vendue en esclavage à un pacha et libérée par son bien-aimé Saint-Phar avec l'aide de son père Florestan. Grétry ne rate pas une seule situation qui prête un rebondissement inattendu ou une occasion de chanter un air dans le style oriental. Je vous propose d'écouter ce deuxième acte avec les voix de la basse Julien Stain en pacha, le ténor Gilles Ragon en tamorin, le baryton basse Philippe Houtin-Clocher qui chante le rôle de Florestan, puis le ténor Guy de Mai chante le Saint-Phar, le bien-aimé de Zélim. Un autre baryton basse, Vincent Le Tessier, incarne le personnage de Huska, la soprano Isabelle Polnar et la belle Zélim, et l'autre soprano, Greta Reiger, Almaïde. Le chœur de chambre de Namur et les musiciens de Richard Carr Academy sont placés sous la direction de Marc Minkowski.

0: Das Lila Lied, la mélodie de la lavande, chanson de cabaret composée en 1920 par Mischa Spoliansky sur un texte de Kurt Schwabach, ici interprété par Ute Lemper, le fut à Berlin durant la République de Weimar et reste considéré rien moins que comme le premier hymne gay, on pourrait dire aujourd'hui le premier hymne LGBT de l'histoire, un hymne centenaire. On comprend aisément que les nazis aient placé Mischa Spoliansky dans leur liste infamante de compositeurs qu'ils considéraient comme décadents et dégénérés, parmi lesquels en tout premier lieu les juifs, bien sûr, mais aussi les homosexuels, les compositeurs au langage atonal, ceux-ci portés par une propagande aux multiples justifications, toutes plus fumeuses les unes que les autres. Cette liste allait donner lieu à une exposition à Düsseldorf en mai 1938, intitulée Entartete Musik, soit musique dégénérée, liste sur laquelle Bartok demandera à figurer, considérant cela comme honorifique. Pour se donner une idée, le commissaire de l'exposition, Hans Ziegler, y qualifiait le jazz, je le cite, de musique juive, bolchevique et nègre, et soutenait que tout ce qui figurait dans l'exposition représentait le triomphe de la sous-humanité. Un demi-siècle plus tard, en 1988, l'exposition de Düsseldorf sera reconstituée à des fins pédagogiques et 5 ans plus tard, en 1993, le label DECA lance la collection discographique Entartete Musik avec en première ligne les opéras Das Wunder der Eliane de Korngold et Joni spielt auf de Krenek. Au fil des ans, cette collection s'est étoffée admirablement. Nous allons la parcourir partiellement durant ces 3 heures.
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0: Masculinum Femininum, autre chanson militante de Mischa Spoliansky, lequel réussit à échapper aux nazis en s'établissant à Londres dès 1933. Il y fera une belle carrière de compositeur de musique de film jusqu'en 1973, carrière qu'il avait débutée en Allemagne à la Ufa. Il mourra en 1985, âgé de 86 ans. Son contemporain, le compositeur tchéco-allemand Hans Krája, eut moins de chance que lui. Né en 1899, ce dernier sera déporté au camp de concentration de Theresienstadt en août 1942, où il restera 2 ans jusqu'à son transfert au camp d'Auschwitz, où il sera gazé le lendemain de son arrivée, le 17 octobre 1944, tout comme le furent le même jour que lui ou le lendemain d'autres grands compositeurs tels Gideon Klein, Pavel Haas ou bien encore Victor Ullmann. Krája, né dans une famille riche, eut la possibilité de cultiver sa passion pour la musique dès son plus jeune âge. Il sera formé entre autres par Zemlinsky à Prague. Il arrive à maturité au moment où la Tchécoslovaquie devient une démocratie et se libère du joug autrichien. Ayant évolué à Prague, une des villes les plus cosmopolites et multiculturelles d'Europe, il y présentera son chef-d'œuvre, l'opéra « Verlobung im Traum », en 1933, après y avoir ardemment et longuement travaillé, et après avoir assimilé l'école de Vienne, les compositeurs allemands, français, russes et le jazz, influence qui toutes, d'une manière ou d'une autre, transpire dans ce splendide ouvrage à la personnalité certaine. Nous écoutons l'ensemble qui clôt le troisième tableau de l'acte 1 à partir de l'air de Casta Diva, chanté par l'héroïne Sina, et se concluant avec le fameux duo de la vengeance.

0: Avec son opéra « Verlobung im Traum »,« Fiançailles en rêve », tiré du roman de Dostoïevski, « Le rêve de l'oncle », et créé le 18 mai 1933 avec Georges Sell à la direction, Hans Kraja entrait dans la cour des grands pour malheureusement connaître le destin de milliers de Juifs qui, comme lui, attendirent trop longtemps pour quitter Prague. Son confrère et exact contemporain, l'Autrichien Victor Ullmann, qui œuvrait également à Prague, était fou d'admiration pour le passage que nous venons d'écouter, plus précisément cet art avec lequel Kraja réussit à intégrer l'air de Castadiva à son langage, rendant ainsi hommage à l'opéra italien.
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0: Victor Ullmann, parlons-en, eut la même trajectoire que Kraja dans le malheur, mais sa musique souffrit plus longtemps de l'oubli que celle de son confrère. Tout comme ce dernier, Ullmann fut envoyé au camp de triage de Theresienstadt en septembre 1942 et fut transféré à Auschwitz par le même convoi que Kraja le 16 octobre 1944 et gazé un jour après lui le 18 octobre. Son chef-d'œuvre, Der Kaiser von Atlantis, est très émouvant et poignant car il fut composé en 1943-44 dans le camp de Theresienstadt. Il est devenu l'ouvrage symbole du meurtre programmé de plusieurs générations d'artistes juifs. Dans le camp de Theresienstadt, Ullmann fait partie de l'administration des loisirs chargée d'assurer une façade de vie culturelle en prévision d'une visite du Comité international de la Croix-Rouge. Cette farce, organisée par les nazis, lui permet paradoxalement de se consacrer à la composition. Effectivement, une vingtaine d'opus seront composés par lui durant sa captivité. L'empereur d'Atlantis connaîtra une répétition générale, mais sera censuré par les autorités du camp et l'œuvre devra attendre 30 ans de purgatoire avant d'être créée en 1975. L'ouvrage met en scène des personnages allégoriques comme la mort elle-même ou Harlequin qui représente le principe de vie et il évoque la souffrance et la désespérance, l'absurdité de la vie dans le camp. Du fait du contexte, la fin, suffocante, conclut sèchement que la mort délivre les hommes de leur souffrance. Le « Allô, allô » récurrent tout au long de l'œuvre fait écho à l'appel sinistre que les prisonniers du camp entendaient quotidiennement sortir des haut-parleurs à Theresienstadt. La musique convoque à la mémoire

4:13.

0: Le premier enregistrement mondial de Der Kaiser von Atlantis, réalisé en février 1993 avec le chef Lothar Zagrosek, cheville ouvrière du projet et de la collection Entartete Musik pour le label Decca.
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0: Emmerich Kallmann est un Hongrois né en 1882. Ce grand aîné des compositeurs que nous avons écoutés jusqu'ici a connu dès la fin des années 1900 de grands succès dans le genre de l'opérette, dans un premier temps en composant chez lui à Budapest. Puis, dès que le succès devint international, il choisit Vienne pour s'emparer de l'opérette viennoise, un genre en soi, et la teinter de son empreinte hongroise grâce à des danses de son pays, notamment la chardas, et la présence d'un instrumentarium incluant le cymbalum. Durant les années 20, il connut de grands triomphes autour du globe, et ceci jusqu'à Broadway, avec les opérettes Comtesse Maritza et La Princesse du Cirque. Puis il offre au monde la Duchesse de Chicago, créée comme ses précédentes au Théâtre Ann Dervin, et amenant un élément nouveau, le jazz. Nous sommes en 1928. Je vous propose le prologue de la Duchesse de Chicago en entier. On y entend un patchwork réjouissant, Chaimi, Charleston, Foxtrot, cinquième de Beethoven, marche hongroise, hymne américain, beau Danube bleu, Finnerlied, tout y passe et c'est tant mieux. Les dialogues sont très bien rythmés et ne contredisent pas la musique ingénieuse de Kallmann, hautement nostalgique.

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0: Voici pour le prologue de la Duchesse de Chicago d'Emerich Kallmann, qui aura été applaudi par tous ses confrères et même Gershwin, qui était en Europe à cette époque-là. Kallmann s'était installé à Vienne dès ses premiers succès en 1907. Avec l'accession au pouvoir des nazis, il dut fuir, vivant 2 ans à Paris de 1938 à 40, puis aux États-Unis où il devint citoyen américain. Il meurt en 1953 à Paris.
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0: Né une dizaine d'années avant Kallmann, l'Autrichien Alexander von Zemlinsky, professeur d'Ulman et de Kraja, nous l'avons vu, donna dans un tout autre genre. Sa musique fut post-romantique et d'un expressionnisme poignant, automatiquement désigné comme dégénéré par le Troisième Reich. Zemlinsky fuira le nazisme en partant pour les USA en 1938, où il mourut dans le plus grand anonymat 4 ans plus tard. Celui qui devint le beau-frère de Schoenberg, lequel épousa sa sœur, ne souscrira pas au dodécaphonisme de ce dernier et composera pour les scènes pragoises et viennoises, voyant un bon nombre de ses œuvres créées par ailleurs dans des théâtres lyriques allemands. Son opéra, une tragédie florentine, sur un livret qu'il écrivit lui-même d'après la pièce éponyme d'Oscar Wilde, fut créé en 1917 à Stuttgart. Nous écoutons ce drame de la jalousie dans la version de Ricardo Chailly, enregistré en 1996 et figurant également dans la collection Entartete Musik chez Decca. Le ténor Heinz Kruse y campe le marchand, la mezzo-soprano Iris Vermilion, sa femme Bianca, et le baryton Albert Domen, l'amant.

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1: Une tragédie florentine de Zemlinsky se termine d'un certain point de vue de façon heureuse, puisque Simone, le mari, retrouve grâce aux yeux de sa femme Bianca, sortant vainqueur du combat avec Guido, le prince florentin et amant de celle-ci. C'est lui l'homme alpha. Mais pour le compositeur autrichien, cette fin heureuse représente moins une délivrance que le symbole même du tragique et éternel malentendu entre les sexes. Une tragédie florentine est le cinquième des sept opéras achevés de Zemlinsky et c'était le préféré de Schönberg, son beau-frère, de son ancien élève Alma Mahler, ainsi que de ses autres confrères, les compositeurs Franz Schrecker, Anton Webern et Alban Berg. Vous retrouverez sur notre web radio thématique Opéra d'autres volets consacrés à ces musiques interdites par les nazis, mais qui réussirent à survivre à ces derniers.

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1: Oui, c'est elle, c'est la déesse, chante Zurga et Nadir dans un de ses airs, dont Bizet a déjà le secret dans ses pêcheurs de perles, un peu mieux que moi quand même, un de ces duos qui ont l'art de faire surgir l'émotion en quelques instants, avec toute la finesse vocale du Nadir de Cyril Dubois et la grâce blessée du Zurga de Florian Sempé.

d'un air de Céphaléprocris de Grétry, célébrant là aussi une déesse et pas n'importe laquelle, celle des beaux jours, s'il vous plaît, au rôle-titre d'Attis de Lully, aux côtés des talents lyriques de Christophe Rousset, c'est à l'instant la voix de Reinoud von Mechelen qui se faisait entendre sur votre web radio lyrique signée France Musique et sur l'appli Radio France. Reinoud von Mechelen, le haut-contre belge, qui poursuit ici son hommage à un autre haut-contre, Duménie, qui fut le haut-contre attitré de Lully et créateur de ce rôle d'Attis. Et c'est en compagnie de Reinoud von Mechelen et des talents lyriques que nous poursuivons notre chemin avec deux extraits d'un opéra comique aujourd'hui fort peu connu de Méhul. Utal, tel est son titre, usurpateur du trône de son beau-père qui va envoyer des bardes afin d'obtenir l'aide de Fingal, oui, celui de la fameuse grotte.

Après le très peu connu Utal, c'est l'air le plus célèbre de Méhul, chant paternel, extrait de son opéra biblique Joseph, qui s'est fait entendre sur Opéra, votre web radio lyrique signée France Musique pour l'appli Radio France, dans la voix du baryténor, comme il se désigne lui-même, Michael Spiers, qui poursuivait à l'instant avec cet air désabusé du chevalier au cygne, alias Lohengrin. Et puisque nous sommes parvenus chez Wagner, pourquoi ne pas rendre visite à l'Elisabeth de Tannhäuser en la personne de la soprano Camilla Nylund avant de nous révéler le cœur de son répertoire de prédilection, la musique d'un autre Richard dont l'œuvre rayonna au siècle suivant, Richard Strauss.

avec Félicien David et son opéra Herculanum, du nom du site napolitain enseveli lors de la même éruption du Vésuve qui figea sous la cendre Pompéi. C'est de nouveau une déesse qui a pointé le bout de son nez sur votre web radio lyrique signée France Musique, et pas la moindre d'entre les déesses puisqu'il s'agissait de Vénus, et ici de Karine Deshaies pour incarner la troublante païenne Olympia qui l'invoquait. Époque romaine, qui est celle aussi d'un opéra fort connu pour le coup, fer de lance des sopranos les plus éprouvés, je pense par exemple à Montserrat Caballé, à suivre dans le célébrissime Casta Diva. Cet opéra, c'est Norma, le chef-d'œuvre tragique de Vincenzo Bellini, qui nous permettra pour commencer d'entendre un air relativement moins célèbre, mais non moins fer de lance d'un ténor comme Roberto Alagna au sommet de son art.

Après le célébrissime Castadiva, c'est dans la cabalette qui le suit que s'illustre peut-être encore davantage celle que d'aucuns ont surnommée le rossignol barcelonais, Montserrat Caballé, sublime de légèreté et de présence vocale, ici dans la musique de Bellini. Car qui dit cabalette, dans le bel canto, dit singulier moment de virtuosité. D'une prêtresse, d'une grande prêtresse l'autre, sur votre web radio lyrique signée France Musique pour l'appli Radio France, et du monde druidique à l'époque romaine, nous passons à celui de l'Égypte antique, dans l'un des chefs-d'œuvre de Verdi cette fois. Oui, c'est bien d'Aïda qu'il s'agit, opéra populaire par excellence, dont voici un florilège jouissif, je l'espère, à commencer par les fameuses trompettes, et où nous retrouverons, entre autres, Montserrat Caballé, mais pas seulement, et rien que pour vos oreilles.

Suspense. Le drame est loin de s'être refermé dans le célébrissime Aïda, ambitieuse fresque de Verdi, magnifiée par Claudio Abbado en début de séquence. Un opéra qui ne néglige pas pour autant l'intimité du huis clos et toutes les finesses vocales qu'il permet, que ce soit à Agnès Arteros dans la somptueuse version d'Aïda enregistrée récemment sous la direction d'Antonio Pappano, ou à la grande Montserrat Caballé aux côtés du ténor d'époque que restera Placido Domingo, duo emblématique de bien des enregistrements de référence de la fin du XXe siècle, ici aux côtés du chef Riccardo Muti, en compagnie duquel je vous propose de rester sur Opéra et sur France Musique avec la Vestale de Spontini et la Julia de Karen Hufstott, condamnée, comme Norma, à être enterrée vivante pour avoir profané le temple d'une déesse.

finale terrible du Salomé du jeune Richard Strauss, à la musique exubérante et implacable, tout comme l'est le destin de Salomé qui a littéralement obtenu la tête de Yochanan, alias Jean-Baptiste, qui se refusait à elle, et elle sombre dans la folie, Salomé, et sera, comme on l'aura saisi à l'instant, dans cette version française, d'après le texte original signé Oscar Wilde. Pas de jaloux, elle, notre Salomé, sera elle-même mise à mort. Visite à l'Opéra de Lyon ensuite, sur votre web radio lyrique signée France Musique pour l'application Radio France, avec là encore un opéra initialement créé en français dans le texte en 1921, cette fois. Un opéra proprement truculent, signé Prokofiev, L'amour des trois oranges, dont voici un extrait qui commence par sa célèbre marche. 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

Après un opéra en forme de comédie, L'amour des trois oranges de Prokofiev, c'est sur les traces de Puccini que nous emmenait Kent Nagano, successeur de John Eliot Gardiner à la tête de l'orchestre de l'Opéra de Lyon. Gardiner, génial fondateur de ce très bel orchestre dans les années 1980, en réunissant tout simplement des jeunes prix de conservatoire et en les associant à des chefs de pupitre confirmés et poussant ces musiciens à ne pas se contenter de la fosse d'orchestre mais proposer aussi une saison de musique de chambre. Grand succès à la clé pour cet orchestre qui accompagnait ici la voix puccinienne par excellence de Kirite Kanawa que nous ne quittons pas à suivre sur Opéra et sur France Musique comme nous ne quittons pas Puccini non plus avec un merveilleux duo venu d'un opéra pas forcément des plus connus. Duo mélodiquement sublime que celui de La Rondine en son troisième acte.

Puccini, merveilleux Puccini, dernier roi peut-être de l'opéra italien populaire au début du XXe siècle. Et après le non moins merveilleux duo de la rondine, ce poignant et célébrissime Che gelida manina de Rodolfo au premier acte de La Bohème, un des rôles emblématiques du grand ténor de ce début de XXIe siècle, j'ai nommé Jonas Kaufmann dans son rapport privilégié avec l'opéra vériste et dans une maîtrise qui n'empêche pas, loin de là, l'émotion la plus intense. Alors, ne le quittons pas si vite, Jonas Kaufmann, avec une de ses autres très belles facettes, celle de l'opéra français. Nous écoutions chanter l'italien à Paris avec Puccini, eh bien nous entendrons chanter le français à Séville avec Bizet et une héroïne tragique qu'on ne présente plus, Carmen.

Après le ténor allemand Jonas Kaufmann, c'est la mezzo-tchèque Magdalena Kožená qu'Opéra vous proposait, là aussi dans le répertoire de l'opéra français du 19e siècle. Et après Bizet et sa Carmen adorée, c'est à l'instant la lyre immortelle chantée par le personnage de Sappho dans l'opéra éponyme de Charles Gounod que nous écoutions. Magdalena Kožená, qui se sent tout à fait à l'aise dans l'univers baroque qui l'a fait connaître, mais aussi justement dans la musique française et ses fins voiles orchestraux. Sa diction précise et peu évidente pour quelqu'un qui n'est pas de langue maternelle française, surtout dans le Péléas et Mélisande de Debussy, très proche du dialogue orné, demandant à la fois sensibilité et agilité vocale, à l'instar des longs cheveux de la belle Mélisande.

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Gerald Finlay, baryton tout-terrain dans la subtilité debussiste de Péléas, ou ici dans la tension contemporaine à l'actualité malheureusement renouvelée, avec ce rôle de Robert Oppenheimer, inventeur de la bombe atomique, personnage principal de Dr. Atomic, opéra signé John Adams en 2005, et pour lequel c'est le compositeur lui-même qui dirige l'orchestre symphonique de la BBC dans cette version enregistrée en 2017. Restons, si vous le voulez bien, quelques instants encore en la compagnie du baryton canadien.

C'était une belle histoire de BD que lisait Léo Chianacek dans son journal habituel Lidové noviny de Brno. Juste quelques cases dessinées par Stanislav Lolek avec les vers de Jan Tesnohlídek, l'écrivain et journaliste local bien apprécié. D'un premier épisode au suivant, une histoire prend corps et c'est elle qui déclenche chez le compositeur l'envie qui somnolait en lui depuis une année presque, peut-être depuis sa visite des Hauts Tatras en 1921. Il avait envie d'écrire quelque chose plus proche de la nature et il y a justement de tout dans cette histoire de la petite renarde rusée. De la nature, de l'humour, de l'amour aussi, et si on veut quelque chose plus vaste et plus large peut s'ouvrir devant nous, un cycle universel pour les uns, l'immensité et le pouvoir de la nature pour les autres. Un vaste sujet que ni Lolek ni Tesnohlídek n'avaient pas l'intention de traiter dans cette histoire, et à vrai dire, le compositeur non plus. Pour Léo Chianacek, son opéra « Les aventures de la petite renarde rusée » ne devrait pas trop s'éloigner du naturalisme en forçant sur certains parallèles de comportement humain chez les animaux. Soit. Nous sommes donc dans la forêt au début du premier acte de l'opéra. Le garde-chasse s'endort, laissant la scène à une pléthore d'animaux, comme un grillon, une sauterelle, un moustique et un crapaud qui tente de l'attraper. Mais il est jeune et maladroit et finit par réveiller le garde-chasse qui, lui, attrape la jeune renarde fascinée par la scène. Elle se retrouve alors à la maison de garde-chasse, embêtée par ses enfants, en compagnie de son chien et pas loin du poulailler.

Eh oui, les poules, ça fait du bruit, et elles réveillent la petite renarde et l'intrigue. Ce petit monde est dominé par le coq, tout fierot et satisfait de sa condition. Ça vaut bien un petit discours révolutionnaire et comique dans ces circonstances, avant le carnage commis par la même renarde. Mais après ça, il ne lui reste que la fuite, c'est que la renarde fait en renversant le garde-chasse. La soprano Magdalena Hayoshiova et la basse Richard Novak interprètent merveilleusement la petite renarde et le garde-chasse. La contralto Ivana Miksova incarne le chien. Les sopranos Libouche Domaninska, Božena Efenberkova et Helena Buldrova sont respectivement le coq, la poule et la femme de garde-chasse. Le ténor Miroslav Fridlevich incarne le moustique. L'orchestre et le chœur de la Philharmonie tchèque de Prague et le chœur d'enfants cul ont été dirigés par Václav Neumann. Comme tout l'œuvre de Janáček, la petite renarde rusée a suscité l'intérêt du public et a gagné une telle popularité qu'on pouvait la voir dans les grandes maisons d'opéra à Vienne, à Paris, New York et ailleurs. Mais paradoxalement, il y a peu d'enregistrements de cette œuvre. Et il y en a un que je voulais vous présenter brièvement, juste le temps de deux airs d'amour, car on y entend la voix magnifique de la soprano Lucia Pop, secondée par la mezzo Eva Randova. L'orchestre de la Philharmonie de Vienne est placé sous la direction de Charles Maqueras.

Une capture réalisée en 1981 avec le chœur et orchestre philharmonique de Vienne, dirigé par Charles Maqueras et avec Lucia Pope dans le rôle titre. La soprano d'origine slovaque était accompagnée par une belle brochette de chanteurs tchèques et dans ces deux extraits, on l'a entendu avec la mezzo-soprano Eva Randova, c'est elle qui campait le rôle du renard.

0: La même mezzo et Varandova a chanté Ježi Baba, la sorcière dans la Rusalka d'Antonin Dvořák. C'était également une belle production viennoise, mais cette fois-ci avec Václav Neumann à la tête du chœur et orchestre de l'Opéra d'État de Vienne. Rusalka était incarnée ici par la soprano Gabriela Beniačková-Čápová et le prince par le ténor Peter Dvorsky. Et entre ces chanteurs majoritairement tchèques et slovaques, une très belle basse russe, celle de Yevgeny Nesterenko, qui a chanté le Maître des Eaux. Lauréat du 4e concours international de Tchaïkovski de l'année 1970, il a œuvré au théâtre de Kirov et du Bolchoï avant que sa carrière internationale ne se développe. Ses rôles de prédilection sont presque tous dans la musique russe. Une vingtaine d'enregistrements d'opéra en témoignent, allant de Glinka, Moussorgski et Tchaïkovski jusqu'au Borodin. Son interprétation de Tsar Boris dans Boris Godounov lui a valu la médaille Golden Viotti en Italie en 1981 et l'a amené dans les maisons d'opéra les plus prestigieuses telles que Metropolitan, la Scala, le Royal Opera House et l'Opéra de Vienne. C'est dans cette ville d'ailleurs que ce grand chanteur s'est éteint en mars 2021.
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0: De cette capture viennoise live de Rusalka de l'année 1987, nous reculons un peu dans le temps, juste 5 ans, pour nous retrouver à Berlin. En mois de mai de cette année, Giuseppe Sinopoli y dirigeait Nabucco, donné sur la scène de Deutsche Oper, et en même temps, il a enregistré cet opéra de jeunesse de Verdi avec les mêmes chanteurs, évidemment. On y retrouve le baryton Piero Cappuccilli en Nabucco, le roi de Babylone, le ténor Placido Domingo en Ismaël, le neveu du roi de Jérusalem, la basse Yevgeny Nesterenko en Zacharia, le grand prêtre des Hébreux, les sopranos Gena Dimitrova et Lucia Pop, chantant respectivement Abigail, esclave fille aînée de Nabucco, et Anna, la sœur de Zacharia. N'oublions pas la mezzo Lucia Valentini Terani dans le rôle de Fenena, fille de Nabucco, prisonnière des Hébreux, la basse Kurt Riedl dans celui de grand prêtre de Bâle, et le ténor Volker Horn qui chante Abdalo, l'officier du roi de Babylone. Entrons avec ces chanteurs dans le premier acte de Nabucco qui se joue dans la ville de Jérusalem menacée par les âmes babyloniennes. Son occupation et l'inévitable prise du temple se compliquent. L'amour d'Ismaël et de Fenena est inavouable, mais celui d'Abigail aussi, car elle penche secrètement pour Ismaël, cet ancien prisonnier de Nabucco. Malgré les efforts des Hébreux, le Jérusalem tombe. Zacharia tente de sauver le temple en tenant Fenena en otage, mais Ismaël la libère et plus rien ne peut empêcher la colère de Nabucco se répandre. Écoutons comment ça se passe en musique.

C'était le premier acte de Nabucco de Giuseppe Verdi, l'œuvre créée en 1842 à la Scala de Milan. Dans le présent enregistrement de 1982, les chanteurs ont été accompagnés par le chœur et orchestre de l'opéra allemand de Berlin, dirigé par Giuseppe Sinopoli. Attardons-nous un peu sur la voix de basse de Yevgeny Nesterenko, qui apportait à cet opéra italien son timbre spécifique avec une très légère coloration slave. Dans les chants suivants, par contre, cet esprit slave du bel canto peut se montrer au grand jour, et c'est même ce qui est souhaitable dans le cycle « Sans soleil » de Modest Petrovitch Moussorgsky. Ces six chants, écrits dans une période difficile au niveau personnel et professionnel pour le compositeur, ont pour le thème la solitude et l'isolement. C'est à cette époque des années 70 du 19e siècle que la musique de Moussorgsky se fait plus sombre. L'atmosphère politique et sociale de la Russie de ces temps y est sans doute pour quelque chose, et c'est pour cela aussi que les poèmes de Golenishtchev-Kutuzov ont si bien résonné dans le cœur de Moussorgsky.

0: 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Voilà les titres de mélodie du cycle Sans soleil de Modeste Petrovitch Moussorski. La basse Yevgeny Nesterenko était accompagnée par le pianiste Vladimir Krajnev.
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0: En revenant à la musique de Léo Janáček, on ne s'éloigne pas tellement de la Russie. Le musicien tchèque était un russophile assumé, ce qui ne l'empêchait pas d'être un croyant fervent. Il est auteur de beaucoup de pièces avec le thématique religieux et Notre Père pour ténor, chœur mixte, harpe et harmonium en fait partie. Et pourtant, cette quasi-prière n'était pas destinée à être jouée dans les églises. Janáček a réagi ici à un besoin purement sociétal qui était de lever les fonds pour le refuge des femmes à Brno. C'est pour ça qu'il a écrit cette œuvre étrange, scénique à l'origine, qui est une série de tableaux vivants inspirés par les tableaux de peintre polonais Józef Męczinak-Szesz, illustrant les paroles de Notre Père. Les huit tableaux en question représentaient un portrait du Christ et des paysans de type russe dans les moments de crainte religieuse et de respect. Ces cinq parties sont jouées sans interruption, comme dans cet enregistrement d'Harmonia Mundi.